droit de reproduction interdit. Moi, naïf, je pensais que me protéger les droits du copyright opéra.